direct d'un festival de crawdads, des écrevisses. Et on avait avancé autour minuit par Madame Hélène Boudreau. Et on a commencé avec Kofartifessa par Coiledet Zarico et Black Magic. Son accordéon est nommé Black Magic. Vous écoutez encore ici avec moi, Megan Constantin, sur KRVS 88.7 FM, Lafayette Lac Charles. 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Merci tout le monde. 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You get a lot of context around the music and the culture in this area. And it's thanks to these program hosts, many who are volunteers or part-time employees. 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On va continuer avec quelques chansons de plus, puis on va parler avec Carla Ewing, ma collègue de Codefil, de quoi ce qu'elle fait pour le Codefil et comment vous pouvez suivre le Codefil et apprendre le français, peut-être si vous ne parlez pas le français déjà. We'll speak with Carla Ewing, my colleague, about what she does at Codefil and how you can keep up with what's going on at Codefil and even learn some French if you want to practice or if you don't know any at all. 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On va continuer avec quelque chose par Monsieur Shirley Ray Bergeron. Ça, c'est le French Rockin' Boogie. Restez à l'écoute, mes amis.

0: Et ça, c'était le travaillant avec au derrière de mon... Oh, du bayou, ça veut dire. Au derrière du bayou. Et avant ça, au Mam par Jeffrey Broussard et les Creole Cowboys. Et Time Out Waltz par Creole United. Merci Jeffrey Broussard et Herman Fuselier pour ces chansons-là. Et... Encore, on a ma nouvelle collègue, Carla Ewing, avec moi du Codophile. Et on a parlé de qu'est-ce qu'elle fait. Mais Carla, est-ce que tu peux dire au monde qu'est-ce que c'est ta chose préférée, favorite de Codophile?
1: Absolument. Alors, en tant que chargée de communication et louisianais, j'ai commencé en série pour notre chaîne YouTube d'entretien et j'explore la Louisiane et j'essaie de faire des entretiens avec des personnalités diverses, des dialectes divers. Donc, j'apprends petit à petit le créole louisianais, le français louisianais. Moi, j'avais appris le français standard dans les écoles d'immersion ici en Louisiane. Donc, ça m'a offert une opportunité pour découvrir plus de la Louisiane. Should I say it in English?
0: Oui, bien sûr.
1: So, as the communications officer, I started a YouTube series that I go around Louisiana interviewing different personalities. 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
0: 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I watch it even before I started at Codophile. I'd keep up with the video series and everyone you were interviewing, especially during Festival International and Mardi Gras. But you've done some really nice ones over the summer as well. And tell us, what's the most recent one you've done?
1: Well, we did a two-part at the Louisiana Sports Hall of Fame and Northwest Museum, State Museum. So Codophile is under the Department of Culture, Recreation, and Tourism, and we are sister agencies with our Office of Tourism, State Parks, and State Museums. So especially with your role, economic development, and thinking about the pipeline and continuum of French after immersion, we are... Tisser des liens, you know, we're getting more and more connected with our sister agencies to think about that pipeline and sustainable economy. So I went to Natchitoches at NSU for my undergrad, and I knew one of their employees speaks French and does these informal French tours. 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So the first part was a visit of the museum in French. And second is him telling us more about his French heritage, tracing it back to New Orleans, very specific lineage. And he's up to date with all his genealogy. It's so fascinating. He has pieces in the museum.
0: That's great.
1: It's so fun. And how he learned French and how he keeps it up independently.
0: Wow.
1: Really. And he travels and visits family in France, you know, distant cousins. So it's a wonderful story. And it was so fun to visit the museum in French. Donc, la dernière qu'on a fait, c'était deux vidéos séparées. Une visite de la musée au Natchitoches, Louisiana Sports Hall of Fame, et aussi un entretien avec l'employé Scotty qui parle de son héritage français et francophone.
0: Super. Et vous pouvez trouver ça sur YouTube du Codophile.
1: Absolument.
0: Mais Carla, bien merci de venir avec moi. Et je parle de la radio tout le temps avec mes collègues de Codophile. Et Carla, voulez venir voir quoi c'est créer la radio ici à KRBS. Et je veux dire merci aussi à vous autres qui écoutent le programme chez vous, peut-être à 88.7 FM Lafayette Lac Charles ou peut-être sur notre app dessus le téléphone ou le site web krvs.org. Ça fait merci tout le monde et on va finir le show avec un un petit peu de une de mes chansons préférées par Monsieur Marc Savoie et Frank Savoie, La Prairie Ronde. Restez à l'écoute à KRVS 88.7 FM Lafayette Lac Charles. Si c'est samedi, John et Melvin sera là avec les haricots sans passalet. Si c'est dimanche, ça va être Cedric Watson avec la Nation Créole. Mais surtout, restez à l'écoute.

Allons faire la poussière voler, cher. 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

bonjour tout quelqu'un dans Radio Land, c'est Blake Melody. C'est encore avec une autre édition de l'Alu Jukebox. Seulement ici sur KRVS 88.7 FM, ici à Lafayette. La base à Lac-Charles est partout, tout le monde en direct, sur des morts, n'importe où tu vas. KRVS est toujours là avec toi dans la poche. Oui, aujourd'hui, comme toutes les éditions de l'Alu Jukebox, on va avoir un petit brin d'ici, un petit brin d'ailleurs, un petit brin de n'importe quoi. Parce que même moi, je ne connais pas quoi ce qui va arriver ensuite sur le jukebox. Mais aujourd'hui, on va commencer avec quelque chose de spécial. Des cousins, Kajin, avec Jackie Kaye, Ivy Duga et tout le gang là. Ça peut aller pour faire un two-step à soi. Allons au bal à soi, chat, avec Jackie Kaye. Et tous les cousins, Kajin, chat. Allons, chat. Là, il a. Allons, ben.

the Mouton, the Scout Playboy, is a lonely girl waltz right there. Chanté par Monsieur Harry Bart. Oh, I see him belle chanson way. But if the Scout Playboys would have did 20 more like that, wouldn't it be a much better world? Mais quand même, c'est ça que c'est. Walter Mouton est là, le roi de la salle de danse, qui avait joué chaque samedi soir à La Poussière pour une quarantaine d'années. Et puis, son protégé, peut-être pas vraiment, mais je vais dire, mais c'est Jackie Caillé qui va célébrer sa fête ce week-end, ce dimanche qui vient, demain. Peut-être c'est demain pour toi. Ah, bonne fête, Monsieur Jackie Caillé. On avait commencé avec deux chansons de Monsieur Jackie Caillé, les cousins cajuns. Leur début album s'appelle Front Porch Cajun Music, bringing it from the backyard to the front porch with Jackie Caillé, Ivy Duga, and the Cajun Cousins, y'all. Going out two-stepping tonight and not knowing what tomorrow will bring. I love that song so much. It's one of my very favorites of Ivy Duga. It came out on their very first record, Front Porch Cajun Music, y'all. It's a good record. On Lenore Records. Ça fait un petit bout de temps, là. Ça fait un petit bout de temps. Mais quand même, happy birthday to Mr. Jackie Caillé. And thank you for all the many years of your service over at La Poussière and teaching people like me and so many others how to sound classy on the dance hall bandstand. Yeah, you're right. Boy, and if I could forget, c'est beaucoup plus facile à dire en français. Si je pourrais oublier, if I could only forget how much you love me, then maybe, just maybe, I could sleep at night. Homer Lejeune with the Sundown Playboys and Daryl Higginbottom by Chanté. Si je pourrais oublier, allons-y.

Oh, Russell Cormier, chapitre chanté de la, quelle voix qu'il avait, hein? What a voice that man had. The fan Russell Cormier, chapitre chanté avec vous autres, pour vous autres. S'appelle La Vasse de Bayou Teche, with Cheryl Cormier and Cajun Sounds. Ooh, du bon stuff de la, chat, du bon stuff. And Benton Richard, along with Webb Pierce, bringing you en français puis en anglais. I'll always take care of you, je vais tout temps bien soigner, chat. Webb Pierce doing it first in English. Belton Richard, après le fad en français, direct après lui là. Ah oui, tu connais comment on aime faire? Ici sur le jukebox, dos à dos, avec une chanson, dans deux langues au moins deux langues, ça prend. Oui, allons voir, we're going to have to pick it up a little bit. We're going, that was two sets of Oops All Waltzes, but you know, not feeling bad about it. We're going to pick it up a little bit right here with Le Winston Band, with the, somebody stole my Kia. Kia vole ma Kia?